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1: Yo les Droogs, cette semaine, on va découvrir un peu ensemble le disque de Squelette qui va sortir début mai chez Primator Crew pour l'Europe et chez Shum Records pour le Canada et les USA. Premier album 8 titres, plus une intro et un interlude pour ce groupe de Paris. Il s'appellera Fan Party. Un premier morceau a été dévoilé sur les internets, Le Vrai Ennemi. Donc je vais vous en proposer un autre, Le Fardeau. Tout de suite, sur Droogies Radio, la voix de la Oi. Merci au groupe pour l'exclu. 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
1: Une nouveauté pour Bishop's Green, un nouveau morceau qui s'appelle Waiting et qui annonce la sortie d'un nouvel album pour les Canadiens de Vancouver. Le groupe fête ses 10 ans cette année et s'offre ici son premier clip vidéo. Ce morceau figurera sur l'album à venir, mais aura aussi le droit à son flexi picture promotionnel. Tout ça sortira sur Pirate Press Records un peu plus tard dans l'année. Waiting, c'est le nouveau morceau de Bishop's Green et c'est déjà sur Droogies Radio.

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2: Bienvenue à bord de Droogies Radio, ici Captain Tsuki, et aujourd'hui, on largue les amarres direction l'Allemagne. Et pour cette nouvelle traversée de German Oi, j'ai décidé de commencer avec un groupe que j'apprécie particulièrement, Collapse. Le groupe nous vient de NRW et leur actualité est toute fraîche. Leur nouvel album, Getting Used to the Dirt, est sorti en avril 2026 sur Primator Crew, Oi the Boat. On va commencer avec Collapse, Rock'n'Roll Lover, alors on monte le son sur Droogies Radio.

Deuxième escale de notre voyage German Oi, on met le cap sur Stomper Art und Einzig et un titre qui résume à lui seul l'esprit de la German Oi, Boots, Beer und Boomerjacken, sorti en 2023 sur l'album éponyme.

Troisième escale, direction la Ruhr avec Pebble Ungesox. Formé en 1979 sous le nom Beck's Pistol, le groupe changera de nom en 1994 suite à un conflit avec la brasserie Beck's. Et justement, on s'écoute maintenant Beck's Pistol sur Droguiz Radio.

Et pour terminer cette traversée German Oi, on largue les dernières amarres avec Beer Patrioten. On termine avec Time for Oi, un morceau présent sur leur tout premier EP, Immer Bright, sorti en 93. À leur dernière escale, on monte le volume sur Bruges Radio.

0: Voilà les amis, c'était German Oi avec Captain Tsuki sur Droodies. 4 morceaux, 4 escales et toujours la même destination, German Oi.
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1: Coup de cœur, Droogies Radio. Et pour le coup, ce sera un petit split single en entier qu'on va écouter. Il y a un insert sur lequel figure ce message. Quand David a tiré le rideau sur Euthanasie Records, il s'est dit « autant finir en beauté ». Plus rien à vendre, plus rien à prouver, il restait un peu de thune dans la caisse. Alors il a balancé le paquet sur un dernier coup de cœur, un disque hommage à Camera Silence, monté avec une bande de vieux potes. Pas un plan marketing, pas un produit, juste un vrai disque fait pour de vrai, entre gens concernés. 500 exemplaires pressés, pas un de plus. Les copies du label, filet gratos. Rien à foutre du retour sur investissement. L'idée, c'était pas de capitaliser sur le mythe, c'était de lui rendre justice. Il restait des morceaux jamais sortis, des bouts de chansons oubliés, des rushs de mémoire. L'idée de les remettre en son est venue comme une évidence. Le hic, des textes en vrac, incomplets, perdus entre deux tournées ou une garde à vue. Gilles, Eric, Benoît, personne ne se rappelait tout. Alors les groupes qui ont repris les titres, ils les ont pas juste repris. Ils ont rallumé la machine, complété les paroles, mis leur trip dedans, ajouté leur sale patte. Pas de cover, des réinterprétations vivantes. Le morceau « Histoire d'un soir », écrit en 1984 quand Caméra balançait encore du punk sans filtre. C'est Frustration qui s'y est collé. Ils ont tordu le morceau à leur manière. Ambiance cold punk, sale, étendue. Parfaite pour foutre le frisson. Puis il y a le morceau aussi En cavale, de 86. Arrive après le départ de Gilles. Sur scène à Quimper, Benoît balance en intro.
2: Alors spécialement pour les absents de ce soir, de tout regard, mais que... Salut Gilles, salut Didier, salut à vous. Ce morceau leur colle à la peau, il s'appelle En cavale.
1: Prémonitoire. Un titre chelou, entre punk et reggae blanc cramé. 8-6 Crew l'a repris sans tricher, comme un gant trop serré, qui gratte, mais qu'on garde. Et puis il y avait un autre plan. Faire reprendre l'espoir et la santé. Le morceau fétiche, l'hymne officieux, celui qui collait au baston, au viré, à la fois d'être ensemble contre le reste du monde, par Comintern Sect. Mais ça, ça s'est cassé la gueule. Comme souvent avec les bons projets. Trop pur, trop bordélique, ou trop en avance. Frustration, histoire d'un soir, 8-6 Crew, En cavale. Ce magnifique split single est disponible via Une vie pour rien. 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

Mais dis donc, qu'est-ce qu'on voyage sur Droguiz Radio? Root Saints de Madrid nous propose d'écouter les Madridaines de Root Pride. Hoota my way!

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11: 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Le groupe dont je vais vous parler maintenant, c'est Fléau. C'est un nouveau groupe lyonnais qui vient de sortir son premier 45 tours. Alors je l'ai chopé, une super cover. Avec des casques médiévaux et des rayons laser à base de Daft Punk 1495. Et on a une super pochette ouvrante qui a un petit sticker en bonus. Voilà, c'est sorti chez Contra Records, Red Scare et Pressure. Et on va écouter le titre qui ouvre ce 45 tours, c'est Gloire Éternelle. C'est Fléau tout de suite sur Droogies Radio.

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1: Salut à tous, c'est Wati pour une nouvelle exclusivité sur Droguiz Radio. Il s'agit d'un morceau du groupe Mandal, un groupe de Paris formé en 2017 autour de Axel au chant, Chronico à la batterie, Alex qui jouait auparavant dans Bas années 75, West Side Boys et d'autres groupes de la clique de Jussieu, Vincent et Mick qui jouaient lui dans Toe Holes. On va écouter un morceau extrait de leur disque à venir chez Bord de Seine, ça sortira début 2021. Et le morceau s'appelle Oi the Pétanque, ça promet du très lourd. C'est Mandal tout de suite sur Droguiz Radio.

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1: Oh, il est Drouillis, c'est la rayure de Subculture, l'émission. La petite découverte pour moi, en cette fin de mois de mars 2026, ce sont les teutons de Collapse, avec cette démo qu'ils nous ont sortie, promo 2026. Voilà, à l'heure où je vous parle, ils sont avec Lost Legion et Résilience, dans notre belle région de Bretagne pour la soirée Grand Arrêt. Je vous laisse donc sur le morceau Rock'n'Roll Lover.

Un grand merci à François qui vient de nous faire un don sur la plateforme Tipeee. 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Si vous voulez écouter le titre Matar o Morir de Decibelios, on va écouter ça tout de suite. Merci à toi François.

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4: Bonjour à toutes et à tous, c'est De Warlin pour la matinale de Brouillis Radio. On commence en force, mais mollo mollo quand même. Tout de suite, les Swingos. 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

du suédois de si bonne heure, c'est peut-être un peu hardcore. Alors je vous propose la version en anglais de Dead Varda de Perkele. Puis ce sera Doug and the Slugs de Los Angeles avec Crown City Kids. On reviendra après les Russes de Régime et leur reprise de Camera Silence, classe criminelle, extrait de la Russian Tribute to Camera Silence. Tout de suite, Perkele, Back in Time. Boogies Radio, c'est 7 à 8 avec deux Warlins. Il est 7h04. Courage à toutes et à tous. Oi.

7h12 sur Droogies Radio, on vient d'écouter Perkele, Back in Time, Doug and the Slugs, Crown City Kids, et à l'instant c'était les Russes de Régime avec leur reprise de Classe Criminelle de Camera Silence. On revient en France, à Paris, avec Cœur Vaillant qui nous propose une reprise très réussie de Skin Deep, Boots on His Feet, qu'ils ont renommé Porte Doc. Ensuite, je vous propose le morceau The Lads from the North Sides of the Land par, vous avez reconnu ? Non, pas les Daltons. Ouais, Gonna Get Yours. Puis ce sera les Japonais de Blade avec leur morceau Shoot in the Back. Un petit cadeau que j'ai eu il y a pas longtemps d'ailleurs. Je vous aime déjà, merci beaucoup. Vous êtes toujours à l'écoute de la Droogies Radio. Ça nous fait grave kiffer d'être H24 avec vous. Merci d'être aussi fidèles. N'hésitez pas à nous envoyer vos remarques à droogiesradio@gmail.com ou à nous proposer des morceaux que vous voulez entendre aussi. Bon allez, je profite de ce long bloc pour aller me faire un chaud café. À toutes mes droogs, tout de suite, Cœur Vaillant, Porte Doc, il est 7h13.

Droogies Radio, il est 7h23, c'est toujours de Warlin pour le 7 à 8, la matinale de Droogies Radio. Après Paris, Paris et Osaka, on file maintenant à Londres avec Chubby and the Gang, les plus rednecks de la scène néo-oi anglaise, et leur titre, Lightning Don't Strike Twice. C'est dur à dire, hein, mais ça veut dire la foudre ne frappe jamais deux fois au même endroit. Ça reste à voir, mes gens. Puis on écoutera Guerra Mental des Barcelonais de Brooks. Puis on passera par Genève avec Revanche et leur morceau Sans Issue. Oi.

7h30 sur Droogies Radio. Allez, place à deux classiques maintenant. War on the Streets par les New Yorkais de The Templars, puis ce sera The Young Ones par les Anglais de Menace. Les jeunes cons. 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
1: 7h34 sur Droogies Radio, c'était The Templars suivi de Menace. On part à Lille maintenant avec Short Days. Le morceau pour ce matin, c'est Children of Boredom. Et je vais profiter de leur joie de vivre pour vous proposer Archer Cassé, le projet solo de Schmeck de Tollard. Année de merde, mais là, c'est Short Days.

Voilà, on vient d'écouter le tube des Undertones, Teenage Kicks. On reste dans la pop, à Nantes ce coup-ci, avec le bûcher des vanités par les inconnus de Collision. Puis on passera à la cinquième avec The Vicious, I Don't Believe in Christ. Rudy's Radio, il est 7h43.

Il est déjà 7h47. Bon, je passe quoi du coup? Ah ouais, The Chisel, la clique à Chubby et son gang qui reprennent Criminal Damage, le tubesque Criminal Pool.

C'était les Italiens de Klaxon avec leur titre Senza Meta. Maintenant, Plastic Gangsters, Orage d'Acier, Boogies Radio, 7h52.

Il est l'heure pour moi de rendre l'antenne. Je vous dis à demain, si tout va bien. On termine avec The Cabrians, les Madrilènes, avec leur reprise de The Business, Suburban Rebels. Droogies Radio, il est 7h57. C'était De Warlin. Oi!

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3: Bonjour tout le monde, c'est Onoun du Drama Libre en collab avec la Droguiz Radio. Pour celles et ceux qui écoutent le podcast depuis le blog, la Droguiz Radio c'est une web radio indé punk où il y a des pépites à découvrir et pour ça rien de plus simple, rendez-vous sur droguiz.org. Pour les auditrices et les auditeurs qui me découvrent ici, j'arrive tout droit du blog freestyle dramalibre.fr sur lequel vous pourrez retrouver des articles random, des tests de jeux vidéo, des tops divers et variés, des quiz à la con et des playlists à thème. C'est pour ça que je suis ici. Je vais vous présenter une mini-playlist de 6 titres sur le thème de la flemme. Parce que entre les news et les soi-disant bonnes résolutions à tenir qui nous prennent plus la tête qu'autre chose, est-ce qu'on n'aurait pas carrément la flemme? Moi, c'est le cas. Allez, c'est parti. On commence avec Cuir et son titre La Flemme. Cuir, c'est le projet solo du chanteur du groupe Coupe-Gorge. Originaire de Lorient, l'artiste nous a sorti cette pépite en 2021. Je vous laisse écouter ça.

On enchaîne avec Sexy Sushi, Je refuse de travailler, tiré de l'album Vous n'allez pas repartir les mains vides, sorti en 2013. Travail nulle part, flemme partout.

0: On est déjà à la moitié de cette playlist avec le groupe Justine et le titre Ne comptez pas sur moi, sorti en 2016 dans l'album compile Génération Shérif. Allez, soyons fainéants.
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enchaîne avec un de mes groupes chouchous, Le Réparateur, avec le titre Super Merci, tiré de l'album du même nom sorti en 2022, parce qu'on a la flemme de faire semblant et de se fondre dans le moule de cette société.

déclaré ne pas avoir travaillé, ne pas avoir été en stage, ne pas percevoir de pension d'invalidité de première ou deuxième catégorie.

Avant de se quitter avec le sixième et dernier morceau, je tiens à remercier l'équipe de la Drouguise de m'avoir accueilli, à vous remercier vous de m'avoir écouté, et je passe un petit coucou à Loïc et à Judy. Si la playlist vous a plu, vous pourrez la retrouver sur dramalibre.fr. On termine en beauté avec Allergique à l'effort de Outrage, tiré de l'album Pavillon Noir sorti en 2021. Allez bye, ralentissez, lézardez, et bonne journée!

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2: Salut les Droogs, c'est DeWarl. Nouveau top 5 aujourd'hui avec 5 morceaux sortis en mars 2022. On vous en avait parlé quand on présentait Concrete Elite comme groupe du mois. Le split avec les Parisiens de Faction S est enfin sorti. Un 7 pouces dispo en vinyle noir ou doré auprès de Rebellion Records. Comme vous devez sûrement déjà connaître par cœur les deux morceaux de Concrete Elite, je vais vous passer un morceau de l'autre face, celle de Faction S. Allez, je vous passe le morceau Magnitude 9. Droogies Radio, droogies.org, Faction S, Oi!

Axel à la basse, Michael à la guitare et au chant, et Jair à la batterie, c'est Daga. Daga, c'est un groupe équatorien qui vient de Quito. Ils ont sorti leur démo Veneno en 2020 sur Amor y Rabia Records. Ils reviennent en 2022 en nous proposant deux morceaux sur leur Bandcamp. Un en janvier, Immortales, et un en mars, Muerte. Je vous propose le dernier en date, tout de suite sur Droogies Radio, c'est Daga de Quito, Muerte, Oi.

Nouveau morceau et clip pour Cuir, prenons de la drogue. Une reprise du morceau Let's Get Drugs du groupe Ziki, avec un featuring de Stew du groupe Abuse. On écoute ça tout de suite sur Groogies Radio, la voix de la Hoy.

Allez, on va écouter maintenant un morceau de West Side Boys. Un morceau qui est extrait de leur single sorti sur Bord de Seine en début de mois. On y retrouve les morceaux Meantime et Fluctuat Nec Mergitur, pressés à 500 exemplaires avec deux pochettes différentes. On va écouter le morceau qui parle de Paris, Fluctuat Nec Mergitur. Drouguise Radio, la voix de la Hoye, c'est West Side Boys.

On va terminer ce top 5 des nouveautés de mars 2022 avec encore un groupe bord de scène. Mandal, qui viennent de sortir leur premier scud, un 5 titres à 300 exemplaires. Je vous propose le morceau Mandal. Droogies Radio, droogies.org, Mandal, c'est mieux que des coups de doc. Oi.

tout de suite, 4 titres de Oi française. 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
1: Oi, mes Droogs. C'est la rayure. Il s'en passe des choses en ce mois de septembre 2025. Et notamment dans ce merveilleux royaume de Bretagne, avec la sortie de cette compile par le collectif punk brestois Petit Tonnerre, je veux parler de quelques coups d'éclat. Ça paraîtra le 19 septembre, je vous passe deux morceaux de ce Various Artist qui comporte pas moins de 20 groupes tous aussi bons les uns que les autres. C'est parti pour un coup d'éclat breton. Premier morceau, Syndrome 81 avec le morceau La Liste, et le deuxième ce sera Haute Vaisselle et Bravo Béton avec le morceau Je Déteste Brest.

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2: Nous retournons en Australie comme utilisé dans une précédente session avec les poteaux du groupe Disnotes qui s'est formé à Melbourne dans les années 2007. C'est simple, c'est efficace, il y a une belle énergie dans les morceaux. Les refrains sont terribles, je trouve. Du bon hardcore comme on l'aime. Bonne écoute sur Drouguise Radio, c'était Snoop.

écouter un petit Burning Heads, le groupe d'Orléans, avec un titre extrait de leur dernier album qui s'appelle Survival Instinct. C'était une demande de Kylie. Salut Kylie.

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1: Découverte Droogies Radio. Est-ce qu'on peut encore parler de découverte quand on présente un groupe de 31 ans d'âge? Je sais pas trop, hein. Bref, le groupe fête donc ses 30 plus 1 an en cette année 2022. Il vient de Lille, joue du punk rock chanté en français, École Dialectic Records. Le groupe, c'est Toxic West. Ils viennent de sortir leur nouvel album 15 titres qu'ils ont appelé Animal Bestial. Album coproduit par Trauma Social, Culture Punk, Canal Hystérique, Dirty Punk, Que Pont Team, General Strike, Mass Prod et Paddington Productions. Je vous propose le morceau Face à Face B, qui a eu le droit à son clip d'ailleurs. Droogies Radio par à Lille, tout de suite, Toxic West, Face à Face B.

Ces derniers mois, il parlait beaucoup de politique, ça c'est sûr. Il a passé trop de temps en prison, à mon avis. À force de fréquenter des skinheads, ça lui a retourné le cerveau.

lunaire depuis Pontarlier sur Droogies Radio. On vient de commencer avec Loud Fast Rules, le morceau de l'Epic Stimulators, le groupe de New York de Harley Flanagan, créateur de Cro-Mags, figure mondiale du hardcore aujourd'hui. 45 tours sortis en 1979 sur Stimulators Records. On part tout de suite à Boston avec Terrorizer, un morceau de Gangrene sorti sur Tang Records en 84.

Voilà un petit détour après sur Washington DC, à peine au sud, chez Discord Records et Ignition avec leur premier 45 tours sorti sur Discord Records, évidemment en 1987. Le morceau qu'on vient d'écouter s'appelait Sinker. Pour la petite histoire, c'est le groupe de Alec McKay, le petit frère de Ian, donc chanteur de Minor Threat, et son groupe après Faith. Le prochain morceau s'appelle What's the Matter, c'est issu du 45 tours Telltale Heart, et le groupe s'appelle Beyond Possession.

On vient de faire un petit tour en Espagne en 1982. C'était avec Decibelios, issu de leur 45 tours Paletas Putrefactos, sorti sur DRO Records, face B donc du Scud avec le titre Putrefacto. Maintenant, on part en 98. On va un petit peu plus loin. On va aller au Japon avec un bon groupe de 10 beats japonais comme on les aime. Le groupe s'appelle Judgment, c'est issu de leur 45 tours Night Brings, et là je vous mets la face A, c'est le morceau Night Brings.

Voilà, vous avez reconnu le groupe anglais Disorder, issu du 45 tours Air Raid, sorti en 1980. Le morceau qu'on a écouté s'appelait Law and Disorder. Maintenant, je vais vous amener dans mon ancien fief, en Californie du Nord, à Oakland, en Californie précisément, avec un groupe que j'aime beaucoup, que j'ai beaucoup aimé, qui m'a beaucoup rappelé Black Flag et Blast. C'est sorti en 2002. Des petits jeunes qui faisaient du hardcore à l'ancienne, comme on l'aime. Voilà, le groupe s'appelle Annihilation Time et c'est issu de leur premier album, donc qui s'appelle Annihilation Time, et le morceau s'appelle Down the Street.

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c'était Freestone, issu du Church EP, sorti sur Akashic Records en 1978. Le titre excellent qu'on vient d'écouter s'appelait Bummer Bitch, excusez-moi. Le prochain titre, c'est un groupe hardcore, donc un morceau de moins d'une minute, ça va aller très très vite, ça s'appelle The Abused. Le morceau s'appelle Just Another Fool et c'est issu du 45 tours Loud and Clear, sorti sur Abuse Music en 83. 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

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C'était Draw Blood, issu de leur premier 45 tours sorti sur Prank Records en 1999. Donc, comme vous avez pu l'entendre, un côté un petit peu plus crust, un peu plus dégueulasse, un peu plus hardcore. Voilà pour l'histoire. On va calmer un petit peu le jeu avec The Ads, un groupe qui date de 1979. C'est leur premier 45 tours et le titre s'appelle Living Downtown.

Merci Monsieur Lemmy, c'était évidemment Motorhead avec City Kids, une version alternative d'un de leurs premiers titres, très très punk rock évidemment. Ça c'est sorti sur une réédition chez EMI en 1997 et c'était issu initialement de l'album On Parole. Donc ça c'est une version qui n'a été éditée nulle part avant, voilà. Petit tour à Minneapolis dans le Minnesota, désolé je vous amène aux States tout le temps. Le groupe s'appelle Empire Down, c'est issu du split avec Bullshit Detector. Et le titre qu'on va s'écouter aujourd'hui s'appelle Burning Relics.

Petit détour en Californie du Nord, désolé, encore les States. un de mes groupes Oi américains préférés actuels, ça s'appelle Slugger, ils viennent de Sacramento. En Californie du Nord, le titre qu'on vient de s'écouter s'appelait Chopping Block. C'est issu de leur 45 tours qui s'appelle Slugger tout simplement. Et c'est sorti en 2022. Voilà, avant ça, c'était Empire Down et très inspiré de la vague française aussi, comme vous avez pu le remarquer. Le prochain morceau, c'est un morceau que je vais dédier à mon regretté ami François. Boot, c'est un morceau qu'on a chanté ensemble dans un deux chevaux quand on n'avait pas de radio. Ça s'appelle Trust, le groupe s'appelle 7 Seconds. Et c'est issu de l'album The Crew, la réédition de Trust Records sortie en 2021 que je vous conseille vivement.

Voilà, c'était mon groupe de hardcore actuel préféré. C'était End It de Baltimore dans le Maryland avec l'excellent morceau One Way Track issu du EP du même titre sorti en 2020 sur Flat Spot Records. Alors pour la petite histoire, ça fait 3 fois que j'essaie de voir End It. Concert annulé, tournée annulée. Quand je vais aux États-Unis, j'ai jamais pu les coincer. J'ai finalement pu les coincer en faisant 3 heures de route. Je suis allé les voir à Lyon, c'était au mois de juin. 3 heures pour voir un set de 30 minutes, mais c'est pas grave, c'était génial. C'était vraiment rentre-dedans et Akil est un excellent frontman. Voilà. Le prochain morceau, eh ben, on part à Cleveland, dans l'Ohio, avec le groupe Gluttons. Le morceau s'appelle Streets et c'est issu du EP Dead Ringer, sorti en 2026. J'espère que vous apprécierez aussi.

Voilà, petit parfum du début des années 80. Eh ben non, c'est en 2004. On dirait que ça a été enregistré dans un garage. Ça se passait au Canada. Le groupe, c'est Terminal State, issu de leur 45 tours du même nom. Et le morceau qu'on vient de s'écouter s'appelait Your Rules. Maintenant, on va passer dans un registre un petit peu plus mélodique avec un de mes groupes préférés de la première vague punk rock anglaise, The Boys. Issu du 45 tours I Don't Care, sorti sur NEMS Records en 1977, l'excellent Soda Pressing.

Arctic Flowers, venu tout droit de Portland dans l'Oregon avec l'excellent titre Tell My Horse, sorti sur l'album Weaver en 2014, quand même, il y a 12 ans. Donc un petit peu en avance par rapport à leur époque, mélange de punk, de cold wave et de oi, très très intéressant, ce qui se fait beaucoup aujourd'hui. Prochain titre. On va passer directement à Washington DC, New York City, avec Coptic Times, excellent morceau des Bad Brains issu de l'album Rock for Light. Un album qui nous a mis sur le cul dans les années 80 quand on l'a reçu de la part de nos correspondants américains en vinyle. C'est sorti sur PVC Records en 83. Les Bad Brains étaient un groupe très très singulier à l'époque. L'album a été produit par Rick Ocasek, chanteur du groupe The Cars, un groupe très très pop, donc qui s'est intéressé aux Bad Brains. Voilà. Eh bien, je vous laisse apprécier ou réapprécier les Bad Brains.

Voilà, on arrive au terme de l'émission Rite Lunaire. Merci pour votre écoute. Merci d'avoir passé cette petite heure avec moi. J'espère que ça vous a plu. 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Voilà, donc radio que je vous recommande vivement. Évidemment, parce que ça fait partie de notre communauté punk, oi, hardcore, etc., etc. On va se quitter avec un morceau du groupe Les Thugs. Ça vous donnera une petite idée de mon âge. Mon morceau préféré, The Birds of Yellow Man, issu de l'album Still Angry, Still Hungry, sorti sur Decoy Records.

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4: Bienvenue à bord de Droogies Radio, ici Captain Tsuki, et aujourd'hui, on largue les amarres direction l'Allemagne. Et pour cette nouvelle traversée German Oi, j'ai décidé de commencer avec un groupe que j'apprécie particulièrement, Collapse. Le groupe nous vient de NRW et leur actualité est toute fraîche. Leur nouvel album, Getting Used to the Dirt, est sorti en avril 2026 sur Primator Crew, Oi the Boat. On va commencer avec Collapse, Rock'n'Roll Lover, alors on remonte le son sur Droogies Radio.

Deuxième escale de notre voyage German Oi, on met le cap sur Stomper Art und Einzig et un titre qui résume à lui seul l'esprit de la German Oi, Boots, Beer und Boomerjacken, sorti en 2023 sur l'album éponyme.

Troisième escale, direction la Ruhr avec Pebel Ungesox. Formé en 1979 sous le nom Beck's Pistol, le groupe changera de nom en 1994 suite à un conflit avec la brasserie Beck's. Et justement, on s'écoute maintenant Beck's Pistol sur Droguise Radio.

Et pour terminer cette traversée German Oi, on largue les dernières amarres avec Beer Patrioten. On termine avec Time for Oi, un morceau présent sur leur tout premier EP, Immer Bright, sorti en 93. Alors dernière escale, on monte le volume sur Bruggies Radio.

0: Voilà les amis, c'était German Oi avec Captain Tsuki sur Droogies. 4 morceaux, 4 escales et toujours la même destination, German Oi.
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un message de l'ami Vali de Bienne qui voulait écouter le groupe Jungle Urbaine et leur titre Garde Espoir, un groupe du Jura, Jura suisse, Jura libre.

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0: 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Bonjour.
1: Direction la Floride avec le groupe Acta Non Verba. Ils viennent de sortir un nouveau 3 titres et nous ont écrit un mail. Je vous invite à faire de même si vous avez des groupes à nous faire découvrir ou alors votre groupe et que vous voulez qu'on passe sur les ondes de la Droogies Radio. Acta Non Verba, c'est un groupe de Central Florida uniquement composé de membres qui viennent de Puerto Rico et ils ont fait une excellente reprise de 21 Guitar Salute par The Press. On va écouter ça tout de suite, c'est Acta Non Verba sur Droogies Radio.

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3: Salut à tous, c'est Wati. On se retrouve pour une nouvelle découverte. Il s'agit de la prochaine sortie de Contra Records. Et à ma grande surprise, c'est un groupe post-punk. Ce groupe-là, j'ai bien l'impression qu'il contient des membres de Brutal Bravo. C'est donc un groupe de la forêt noire du sud-ouest de l'Allemagne qui s'appelle Proto. Ils ont sorti une super chanson qui s'appelle Une vie pour rien, qu'on va écouter tout de suite et qui est un extrait de leur album à venir chez Contra Records en 2021 qui s'appelle At the Foot of the Mountain. C'est Proto tout de suite en découverte sur Drouviz Radio.

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1: 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Arensis est un groupe d'Algorta sur la côte biscayenne au Pays Basque, c'est au nord de Bilbao. Le groupe est composé d'Iñaki à la batterie, de Koldo à la basse, de Joaquin et de Altonaga aux guitares et Ibonne au chant. Ils sont formés en 2018, ils ont sorti en début d'année 2022 leur premier album Erotsetatique. Et si je dis pas de conneries, il semblerait que leur prochaine prod soit un split avec un groupe de pamplune. Il y a un clip dispo pour le morceau Suwak Gugan Dirau. En attendant la suite, je vous propose un morceau carrément à cab qui s'appelle Civis Pacem Parabellum et qui est extrait de leur unique prod. Cet album Erotsetatique qui est sorti sur Tough Ain't Enough et sur cassette Echoes Penac. Tout de suite sur Droogies Radio, la voix de la Oi. Arensis, si tu veux la paix, prépare la guerre. 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

On enchaînera ensuite avec du Straw Dogs les Écossais, avec le morceau Black Leathers, et c'est à la demande de Dave Rockin de Paris.

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2: Il est 15h, heure de Paris. Et pendant l'heure qui va suivre, nous allons rediffuser une émission des archives de la Droguise Radio.
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0: Bonjour à tous, bienvenue sur Bier & Stump. C'est samedi, il est 17h, c'est parti.
1: C'est l'heure de l'apéro, et pour reprendre notre ami Mathieu, bonjour à tous et à toutes.
2: Et également, ne négligeons pas les femmes. Et nous venons d'écouter le groupe Criminal Outfit avec le morceau Time to Get Crucial, un groupe street punk de Los Angeles, avec ce morceau issu de l'IP de 2022.
0: Ensuite, ce sera Tchernobyl avec le morceau Uni, les Parisiens, qui sont sortis cette année chez Une Vie pour Rien.
1: Avec au chant Loïc qu'on salue, qui a fait un passage remarqué chez nos amis Molenbeekois. Et pour la suite de Tchernobyl, ce sera Oi Factory, Voce di Periferia. Comme son nom l'indique pas, c'est un groupe autrichien.

0: On vient d'écouter le morceau This is the Time de Attack, le groupe punk rock de New Mills. C'est la même ville que le groupe Blitz. D'ailleurs, il y a des membres de Blitz qui jouent dans Attack. Ça date des années 80 et ce morceau vient de l'album Zombies.
1: Ensuite, on pourra entendre une des plus belles voix du reggae. C'est pas moi qui l'ai écrit, qui ici autour de la table l'a
0: C'est
1: dit?
0: moi.
1: Ah, j'en étais sûr, c'était toi. Il était aussi chanteur des Paragons d'ailleurs, ce sera John Holt avec le morceau Left with a Broken Heart.
2: Et pour finir cette petite session, un morceau de 1970, Outro d'All Star, Moon Hop in London.
0: Bon.

0: Tu viens d'écouter Sky High avec le morceau Look Smart, un groupe italien du début des années 90.
1: Ensuite, ce sera Long Tall Champagne.
0: Yeah,
1: groupe Mazza de Londres, formé en 78 par Tony Perfect
2: et le célèbre Kiss Mono.
3: Tout le monde connaît.
4: Évidemment, ce fameux Kiss.
0: D'ailleurs, sa mère était un peu brève.
4: Et on termine avec Republica et le morceau Ready to Go. Vu que vous l'avez sûrement reconnu grâce à mon chant expert, ce morceau fut un hit en Angleterre à l'époque, en 94. Et c'est un son plutôt punk électronique avec un chant féminin. Ils nous viennent de Londres.
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0: Donc, juste à l'instant, on vient de s'écouter le groupe new-yorkais Neglect avec le morceau Horror, Struck, qui était sur leur album Four Years of Hate, sorti en 1996.
1: Tout un programme.
2: On ensuite avec Motormouth, Gatineau, un groupe bruxellois garage punk, qui ont sorti cette année un EP chez Take the City, Roaring Blood Records. Avec Angelo, je connais pas ce monsieur, mais je le salue. Proprio de la boucherie moderne, salon tatouage à Bruxelles.
1: Alors, si comme moi, vous pensez Zizi dégueulasse, sadomaso, fourmi.
0: Le titre me fait froid dans le dos.
1: Vous y êtes. Et bien, donc, on va passer DJ Aline avec Needle Up My Cock, ce qui veut dire aiguille dans mon zizi. Un hommage à la sobriété exemplaire de cet homme.
3: C'est propre, c'est beau.

0: On vient d'écouter The Stimulators avec le morceau Run, Run, Run. Le chien vient de chier, attention.
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0: Le
1: chat.
0: chat, le chat, le chat vient de chier. C'est du punk rock de New York du début des années 80 avec à la batterie le tout petit garçon qui était Harley Flanagan. C'était toujours Harley Flanagan, mais maintenant c'est un grand garçon plein de muscles. Et c'était le groupe qu'il avait avec sa tata, il me semble.
1: Yo-yo.
2: On enchaîne direct après Opération S, Délinquante, groupe punk parisien des années début des années 2000, qui est malheureusement un seul album leur actif. J'ai malheureusement parce que j'aimais vachement bien.
3: Et on poursuit avec Castillo et le morceau Fleurimousse, donc un groupe street punk du sud de la Californie.
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3: est au bord de la mer.

0: Et là, tu viens d'écouter Los Carayos, un hommage à François Di Lazzaro, entre autres, avec le morceau L'Escalier.
1: Et on va ensuite écouter Parabellum avec le morceau Noir sur Bleu, d'après Nico, un des plus beaux textes du punk français, n'est-ce pas Nico?
2: C'est vrai, on lui fait confiance
1: On
2: aussi.
1: lui fait confiance. Avec Schultz, acolyte de Hadji Lazaro dans Los Carayos.
2: Et on va se quitter, après,
0: Malheureusement.
2: parce que ça va être malgré tout, avec Brutal Bravo, les gars de Fribourg, et le morceau, ah, je l'aime bien ce morceau, I Hate the Kids.
0: Oh, tu t'en casses le cul pour leur album. Ils m'ont appelé Eddie.
1: Original.
2: Mais oui!
0: Allez, à plus!
1: Tchuss!
2: Au revoir!

0: Top. Groupe de punk, Oi, formé à Paris en 2019. Je suis influencé par des groupes tels que Criminal Damage, Blitz ou encore The Cult. Mes paroles sont en général pas très optimistes. J'ai sorti le 13 mars 2020 un premier EP intitulé Plantez-la, sur le label bordelais Chrome Records. Je vais sortir le 21 mai 2022 un nouvel EP 3 titres sur le label nantais Une vie pour rien vinyle. Je suis composé de Guillaume au chant, Félix à la guitare, Noé à la basse et Thomas Troisbières à la batterie. Je suis...
1: Récidive.
0: Récidive, c'est ça, bravo Jean-Louis. Eh ben on va écouter le morceau Crève en exclusivité pour Droogies Radio. Merci UVPR. Oi. Oh yeah.

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Salut à tous, c'est Swindle de retour enfin dans Uppercut. De retour, oui, je m'excuse pour cette longue période d'inactivité. Un peu de démotivation, un peu de flemme et pas beaucoup de temps, c'est bien vrai. Pour me rattraper, on va enchaîner avec un groupe de Montréal, Entright, un morceau tiré de les Pill Sessions et ça s'appelle Clean Fight, Entright, Clip Fight.

and Right avec Clean Fight, à noter qu'ils sortiront très bientôt un truc sur Primator Crew. On enchaîne avec un groupe, un nouveau groupe, mais avec des vétérans, un groupe d'Athènes qui s'appelle Gun Fever, avec des mecs de Gen Cult, et ça s'entend pas mal dans le son. Ils viennent de sortir un nouvel LP qui s'appelle No Easy Way. On va justement écouter ce morceau qui s'appelle No Easy Way. Gun Fever, No Easy Way.

No Easy Way par Gun Fever, vraiment pas mal à suivre. On fait un saut dans le temps et l'autre côté de la planète. On passe en Australie 1985 avec un groupe qui est passé un peu sous le radar qui s'appelait The Spunk Bubbles, qui a sorti à l'époque un single qui s'appelait Metal Wrench et un mini-album qui s'appelle Speak Lebanese or Die. C'était les deux sorties sur Waterfront Records. Et nous, on va écouter un morceau de leur démo, démo de 1985, un morceau qui s'appelle Saturday Night, The Spunk Bubbles, Saturday Night.

de Spunk Bubbles Saturday Night. On repasse de l'autre côté de la planète et on refait un petit saut dans le temps avec un EP qui est sorti l'année dernière, un EP qui s'appelle Blixtrig, qui est sorti par les Colombiens de Rival, un groupe de Malidaleth. Et on va écouter le premier morceau qui s'appelle Cazadores de la Noche. Rival, Cazadores de la Noche.

0: Rival, Cazadores de la Noche. Allez, comme d'hab, et pour reprendre les bonnes habitudes, c'est l'heure d'écouter un peu d'Americanoï.
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0: Et on commence tout de suite par un de mes albums préférés de 2024, un album fait par Slugger. L'album, il s'appelle Dead State, et c'est justement Dead State qu'on va s'écouter. Slugger, les Californiens, Dead State.

Slugger avec Dead State, et à noter qu'ils seront en tournée en Europe fin avril prochain. Il y aura 4 dates en France, dont une très belle date au Bal des Vauriens. Et ne manquez pas ça, pour les avoir vus en live, c'est vraiment très bien. On passe à une autre sortie de cette année, enfin de l'année 2024, de l'année dernière donc. Night Patrol, un groupe de Salem, et c'est un groupe dont j'ai peu d'infos, à part qu'il y a eu cette démo qui s'attend vers le cold, et ça n'aurait pas été renié par mes chers amis de Zone d'Ombre. On va écouter le premier morceau de cette démo, ça s'appelle Answer to No One, Night Patrol, Answer to No One.

0: C'était Night Patrol avec Answer to No One. On reste là aussi dans le programme habituel, on enchaîne avec un peu de Bover Rock.
1: The Red Bomber, with his head trainer, Freddie Roach, wearing red, official weight 145, 3/4 pounds.
0: On repasse du côté de l'Australie, avec un groupe qui sort en 1976, 1.45, qui s'appelle Holy Smoke. C'est un groupe qui s'appelle Twister, qui sortira seulement 2.45. Holy Smoke donc et Getting Nowhere Fast, les deux sur RCR. Et on va écouter ce morceau, Holy Smoke, par Twister.

Holy Smoke par Twister. On passe un an auparavant, en 1975, du côté de l'Angleterre, un groupe qui s'appelle Blood Chains, avec un morceau qui s'appelle Tired Guy on the Road. J'ai très peu d'infos sur ce groupe, le 45 est assez difficile à trouver lui aussi, je pense que c'est le seul qui est sorti. En tout cas, on s'écoute ça, Blood Chains, Tired Guy on the Road.

0: Bloodchain, Tired Guys, on the road. Allez, on arrive déjà à la dernière partie de l'émission.
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0: Pour cette dernière partie, on va écouter du pas trop connu, mais du punk façon punk 77. Et on commence avec un truc qui s'appelle Trainspotters, qui est sorti seulement à l'époque de 45. Nous, on écoute un de ces 2.45 et ça s'appelle High Rise.

The Trainspotter I Rise, sorti en 1979. On va enchaîner, rester à peu près dans les mêmes années. Heater, le groupe anglais. Alors, je ne sais pas pourquoi ce groupe-là est peu connu, alors que clairement, ils font partie du début de la scène. De la scène punk de cette époque-là. Ils étaient très, très, très jeunes à l'époque, en 1976, quand ils commencent. Ils doivent avoir, dans les 16 ans, ils ont fait pas mal de premières parties, Buzzcocks, Les Damned, entre autres. Enfin, un bon paquet. On va écouter un morceau qui s'appelle Outside View, qui était sorti en single et qui était sur un de leurs albums, Heater, Outside View.

Hitter avec Outside View. C'est la fin de cet Uppercut et c'était un plaisir pour moi de refaire une émission et de vous retrouver sur la Droguise Radio. On se retrouve d'ailleurs tous les mardis à 17h et sur Mixcloud. Restez à l'écoute de la Droguise Radio, bien évidemment. On essaye tous de se remotiver un peu. Moi, le premier, c'est pas gagné, mais on va essayer de garder l'activité radiophonique de façon plus intense. En attendant, on va finir avec un morceau Dutch, un morceau d'un groupe qui s'appelait Subway, qui a sorti seulement un album et un 45 dont on va écouter le morceau qui s'appelle Jesus Love Me, But I Don't Care. À bientôt, à la prochaine sur la Droguise Radio. Restez à l'écoute. Jesus Love Me par Subway.

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1: Oh, et les drugs, c'est la rayure de Subculture l'émission. L'exclu et découverte de ce mois de décembre 2025 pour moi, c'est ce nouveau projet de Adri qui nous gâte déjà au sein de Utopie, Columba Tristé, Camellia Sinensis, Short Day, etc. Ce projet n'est pas sans nous rappeler Berrurier Noir et ce côté minimaliste qui leur était propre. Avis aux amateurs, perso, moi je suis conquis par le projet. La présentation du truc que l'on peut lire sur le Bandcamp, c'est hiver 2025, appartement punks, métro Porte d'Arras, moulin, ennui, canapé, souvenir, 343, guitare, basse, micro, mixcraft, jack, carte son, une semaine, 10 briques de lait, 60 bédos, 2 gueules d'hub, trop de pizza, Berrurier Noir, sorti 3 fois pour aller pécho, enregistrer, se tromper, recommencer, bidouiller, 6 heures au pieu, molodoy, réveil 15 heures, pas voir le jour, clope à 50 centimes, épicier désagréable, musique cambodgienne, monsieur Simfoot, pas se laver, oublier de manger, gueuler, recommencer, brigade, palmute, ambition de traître, découper, contrôle C, contrôle V, écouter, mixer avec le Dersh, écouter, écouter, écouter, écouter, exporter, volume 1 à Céline 343, c'est à Céline 343 avec le morceau Banlieusard.

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1: Oi les Droogies, c'est la rayure de Subculture l'émission. La petite découverte pour moi de ce début d'année 2026, c'est le groupe rennais Rue Barbare qui nous a sorti une démo toute fraîche. C'est street, c'est sombre, ça pue le caniveau souillé, c'est Rue Barbare avec le morceau Rue Barbare.

On remercie bien fort mon ami JP pour son joli jingle. Bienvenue à tous ceux qui nous rejoignent sur Droogies Radio. On continue la situation d'aujourd'hui avec le groupe Drowning et leur track Judgment. C'est sorti sur leur album Purgatory qui date de 2013. Bonne écoute sur Droogies Radio.

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Oh, les droguises, c'est la rayure de Subculture l'émission. Mon petit coup de cœur de ce mois de février 2025, c'est un EP dont je viens de faire l'acquisition chez UVPR, Une vie pour rien. Donc voilà, c'est un groupe de Lille, c'est Camélia Sinensis. L'EP, le titre de la galette, c'est Tout prendre, et le titre que je vais vous passer, c'est Crack. Voilà, ça pousse les murs, ça claque le tympan, c'est tout comme j'aime.

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1: Salut les Droogs, c'est De Warlin. Mois de novembre assez prolixe, donc encore un top 5 des nouveautés de novembre 2021. On va commencer ce nouveau top 5 des nouveautés avec une reprise d'un groupe italien qui s'appelle Basta et qui a vu une compilation hommage sortir il y a peu. Je vous propose d'écouter le morceau de Foul, le groupe de Viterbo, pas très loin de Rome en Italie. Le morceau qu'ils ont

0: Alors, il y a peu, j'ai fait une découverte pour le nouveau groupe parisien Contusion. J'ai échangé 2-3 mots avec Dave, le guitariste-chanteur du groupe. Ben, je vous passe ce court échange, histoire d'en savoir un peu plus sur ce nouveau groupe. Alors, salut Dave, qui se cache derrière Contusion ?
1: Salut mon pote. Dans Contusion, donc, il y a moi, guitare-chant, il y a David, qui jouait dans Outro, Maël, qui jouait aussi dans Outro, et Lug, qui a joué dans Tall Shock et dans Danger notamment. Et il a joué dans All Guns aussi.
0: Et il semblerait que vous allez sortir un disque au printemps 2022 ?
1: Bah, c'est un mini LP qui doit sortir sur Eprimator Crew et Shoom Records, la bête de Martin Ultra Razia, donc sur un 6 titres avec une reprise et. Et voilà, c'est de la grosse oi quoi.
0: Bah écoute, merci beaucoup Dev de nous avoir éclairé sur ton nouveau groupe. Tu peux nous en dire un peu plus sur le morceau qu'on va écouter ?
1: Yes, merci à toi. Maintenant, on va écouter Virude. Bah, ça parle de ma vie, donc voilà. C'est une Virude, parce que c'est la dure réalité de ma Virude.
0: La dure réalité de ta Virude. Eh ben, on va écouter ça, et j'en profite pour dire que vous pourrez retrouver un 7e morceau de Contusion sur la compilation parisienne Paris on Oi, qui sortira sur UVPR dans les semaines à venir, et qui regroupera 13 groupes parisiens qui ont enregistré rien que pour l'occasion. Droogies Radio, la voix de la Oi, c'est Contusion avec le morceau Virude. Encore merci, Dave. 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

reste en France, encore à Paris, avec un groupe de punk rock qui s'appelle Stalled Mind. Ils viennent de sortir un album 11 titres qu'ils ont appelé Shades, enregistré par Nico Destructure au Swan Sound Studio, mixé par Jackie Cadieu de Syndrome 81 au At The Movies Studio et masterisé par Daniel Hussein de Red Duns au North London Bomb Factory. Et ouais, encore lui. On écoute le morceau Feel The Fire, Droogies Radio, la radio qu'il a bien sentie.

Le 26 novembre, Zone Infinie dévoilait son nouveau disque via Bandcamp, un site titre qui s'appelle Atomisé et qui a comme couverture un réverbère. Ça sera bientôt dispo en vinyle chez General Strike et Echo Canyon, et on va donc écouter le morceau TKO. Ça me fait penser Cuppercut, l'émission de Swindle, c'est tous les mardis à 17h.

Je vais vous lire le texte promo qu'on a reçu pour le groupe à venir. Bitzirik est le nom du nouvel album du groupe basque Kaleko Urdangak. 3 ans se sont écoulés depuis leur précédent album et le groupe frappe à nouveau avec 10 nouvelles chansons, entièrement en basque. Bon, l'album fait 10 chansons, mais il y a 43 minutes au total. Il a été enregistré en juillet 2021 au studio Garat, appartenant à Kaki Arkarazo, l'ancien guitariste de Negu Goriak. Je vous propose le morceau qui ouvre ce magnifique nouvel album, Entegabe Aurera.

0: Voilà, c'était un nouveau top 5 des nouveautés du mois de novembre 2021. On a pu écouter la reprise de Basta, Non Cambiero Mai par le groupe Foul, puis c'était Contusion avec leur morceau Virude. Ensuite, on a écouté Stalled Mind avec leur morceau Field of Fire, Zone Infini, TKO, et là, on vient de terminer avec Kaleko, Urdangak, Ntegabe Aurera. Je vous dis à bientôt pour un nouveau top 5. En attendant, restez fidèles au programme de la Droogies Radio. C'était De Warlin. Oi.
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2: Salut Edwurgi, c'est Captain Tsuki pour une nouvelle escale Oi. Aujourd'hui, je vous présente un groupe récent que j'affectionne particulièrement. Shtoul. J'ai découvert Shtoul lorsque je travaillais sur un chantier naval à Rostock dans le nord de l'Allemagne, lors d'un concert dans la cave du Bagel. Des punks au grand cœur, une tonne de caisses de bière et surtout une Oi brute, garage et sans artifice. Parce que la Oi, c'est ça aussi. De belles rencontres, de bonnes soirées et des souvenirs qui restent. Originaire de Essen, Shtoul a sorti son premier album Shtoul Gewitter en novembre 2025. Et aujourd'hui, je vous présente Shtoul Gewitter, le titre qui représente vraiment pour moi l'esprit du groupe. On enchaînera avec la titre Beerlied, issu du même album et qui est une chanson de bière. Alors on monte le volume sur Droguise Radio, on s'ouvre une bière et que ça cogne.

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Vous savez quoi? J'en ai marre qu'on sorte à toutes les sauces. Ce groupe-là, il ressemble à Rix. Ce groupe-ci, il ressemble à Rix. C'est pas parce que t'as un beat à la discharge et que tu fais oi oi que ça ressemble à Rix. Comme mon pote Anton de Russie m'a envoyé ce nouveau groupe qui vient de Vladimir en me disant que c'était la meilleure réponse que les Russes puissent donner à Rix, là, je dois dire que j'ai pas mal accroché. Alors, on va écouter ce titre-là. Le groupe, c'est Bourreval. Et le titre, c'est Miprisni Istemnoti, ce qui veut dire « Nous venons de l'obscurité ».

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1: Coup de cœur, Brugis Radio. Et pour le coup, ce sera un petit split single en entier qu'on va écouter. Il y a un insert sur lequel figure ce message. Quand David a tiré le rideau sur Euthanasie Records, il s'est dit « autant finir en beauté ». Plus rien à vendre, plus rien à prouver, il restait un peu de thunes dans la caisse. Alors il a balancé le paquet sur un dernier coup de cœur, un disque hommage à Camera Silence. Monté avec une bande de vieux potes. Pas un plan marketing, pas un produit, juste un vrai disque fait pour de vrai, entre gens concernés. 500 exemplaires pressés, pas un de plus. Les copies du label, filet gratos. Rien à foutre du retour sur investissement. L'idée, c'était pas de capitaliser sur le mythe, c'était de lui rendre justice. Il restait des morceaux jamais sortis, des bouts de chansons oubliés, des rushs de mémoire. L'idée de les remettre en son est venue comme une évidence. Le hic, des textes en vrac, incomplets, perdus entre deux tournées ou une garde à vue. Gilles, Eric, Benoît, personne ne se rappelait tout. Alors les groupes qui ont repris les titres, ils les ont pas juste repris. Ils ont rallumé la machine, complété les paroles, mis leur trip dedans, ajouté leur sale patte. Pas de cover, des réinterprétations vivantes. Le morceau « Histoire d'un soir » écrit en 1984 quand Camera balançait encore du punk sans filtre. C'est Frustration qui s'y est collé. Ils ont tordu le morceau à leur manière. Ambiance cold punk, sale, étendue. Parfaite pour foutre le frisson. Puis il y a le morceau aussi En cavale, de 86. Arrive après le départ de Gilles. Sur scène à Quimper, Benoît balance en intro.
2: Alors spécialement pour les absents de ce soir, de tout regard avec eux. Salut Gilles, salut Didier, salut à vous. Ce morceau leur colle à la peau, il s'appelle En cavale.
1: Prémonitoire. Un titre chelou, entre punk et reggae blanc cramé. 8-6 Crew l'a repris sans tricher, comme un gant trop serré, qui gratte mais qu'on garde. Et puis il y avait un autre plan. Faire reprendre l'espoir et la santé. Le morceau fétiche, l'hymne officieux, celui qui collait au baston, au viré, à la fois d'être ensemble contre le reste du monde, par comme une terne secte. Mais ça, ça s'est cassé la gueule. Comme souvent avec les bons projets. Trop pur, trop bordélique, ou trop en avance. Frustration, histoire d'un soir, 8-6 Crew, En cavale. Ce magnifique split single est disponible via Une vie pour rien. 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

Oh, les drouillises, c'est la rayure de Subculture l'émission. La petite découverte pour ce mois de mars 2026, c'est le groupe hollandais Savage Beat avec leur album, leur tout nouvel album Bright Light Tall Shadows. La découverte vient pour moi de chez Bertel, nos amis de Primator Crew. La galette est dispo en distro chez eux. Et donc je vais vous laisser sur le morceau éponyme Bright Light Tall Shadows.

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avec un morceau qui nous est suggéré par Bastille de Berlin. Tout de suite, bam, on tape dans l'international, dans l'européen. Il nous veut quoi, ce petit Bastille de Berlin ? Il veut écouter Camera Silence, réalité.

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Découverte Droogies Radio. Salut les Droogs, c'est De Warlin. J'ai en ma possession un nouveau morceau du groupe montréalais The Poolers. Bon, c'est pas des nouveaux dans la scène, hein. Ils sont là depuis 98, mais ils ont un nouvel album qui est prévu le 8 avril 2022 lors de leur release party à Montréal en compagnie de Bishop's Green, Béton Armé, Rough Cuts et Mortier. Et bah c'est ce morceau que je vais vous passer, hein. Un morceau qui fait office pro de promo. Il s'appelle You et c'est tout de suite sur Droogies Radio. The Prowlers, oi. Oh oui.

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Art to the Core, le mouvement est mondial. Le prochain son est labellisé Hardcore World Wild avec les frangins de Coldside, l'aimable participation de Roger Miret d'Agnostic Front et de Freddy du groupe Paintball. Le track s'appelle Outcast, Thugs and Outsiders. Ça tape très très fort. Le son a 10 ans mais n'a pas vraiment pris une ride. Bonne écoute sur Droogies Radio, c'était Snook.

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1: Brink Records, un tout récent label montréalais, commence fort en nous proposant un 12 pouces live and loud de Gassenhauer. Au programme, le fameux concert au Blacklight de Montréal, enregistré le 16 janvier 1988. Ce live nous est proposé dans sa version complète et remasterisée. Aucun morceau n'a été écarté. Et il semblerait que Brink Records soit sur du lourd aussi pour sa deuxième production. Je vous en parlerai en temps voulu. Je vous propose d'écouter une exclusivité pour Drugis Radio, le morceau Riot, Gassenhauer. Oi.